0: Hier ist die Nachtschicht.
1: Non mais tu peux le dire. 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Tu peux me parler en anglais si tu veux. Je m'en fous.

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